0: Tout comme ça, je vais faire ça.
1: Pour de merci, la mission. Toi, est-ce qu'on va...
0: Oui.
1: Yeah, she was not okay.

0: Comment allez-vous?
1: Super.
0: Et voilà, vous savez, vous avez un semaine.
1: Oui, comment allez-vous?